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1: Il est 3 heures.

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1: Il est 4 heures.

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1: Il est 5 heures.

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1: Il est 6 heures.

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1: Il est 7 heures.

0: Bonjour, bienvenue et merci d'écouter Radio Lodev. Nous sommes dimanche, il est 7h15, tout de suite l'horoscope présenté par Sylvie et Thierry. Bonjour.
1: Bonjour à tous. Pourrez-vous faire confiance aux planètes en ce dimanche?
2: Eh bien, Vénus pour vous, Bélier, hein, excellente journée pour cultiver les relations utiles et obtenir l'appui de personnes influentes.
1: Taureau, essayez d'avoir des projets qui pourront se réaliser et assumez vos responsabilités.
2: Gémeaux, si vous avez envie de prendre des risques financiers, demandez quand même l'avis de personnes compétentes.
1: Cancer, efforcez-vous d'être imaginatif, plutonique et faites preuve de souplesse avec l'être aimé.
2: Lion, vous n'avez pas toujours la tête sur les épaules. Vous pourriez bien perdre certaines affaires ou les avoir égarées.
1: Vierge, votre vie de couple sera au premier plan. Le climat de cette journée sera doux et affectueux.
2: Balance, en société, vous brillez, vous en profiterez pleinement. On vous aime et vous le savez, les balances.
1: Scorpion, faites-vous plaisir, prenez le temps de vivre, détendez-vous avec quelques amis.
2: Aujourd'hui, Sagittaire, il faudra régler certains problèmes qui étaient en cours depuis longtemps.
1: Capricorne, un peu plus d'audace vous permettra de mener à terme un projet qui vous tient à cœur.
2: Verseau, vous qui adorez la nouveauté et le changement, eh bien vous serez comblé aujourd'hui.
1: Enfin, Poisson, ne vous laissez pas gagner par la jalousie, vous risquez de provoquer des heurts. Bonne journée à tous. Demain, vous penserez bien à fêter Fleur.
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1: Il est 8 heures.

0: Bonjour, bienvenue et merci d'écouter Radio Lodève. Nous sommes dimanche, il est 8h15, tout de suite l'horoscope signe par signe avec Sylvie et Thierry. Bonjour.
1: Bonjour à tous. Pourrez-vous faire confiance aux planètes en ce dimanche?
2: Eh bien, Vénus pour vous, Bélier, hein, excellente journée pour cultiver les relations utiles et obtenir l'appui de personnes influentes.
1: Taureau, essayez d'avoir des projets qui pourront se réaliser et assumez vos responsabilités.
2: Gémeaux, si vous avez envie de prendre des risques financiers, demandez quand même l'avis de personnes compétentes.
1: Cancer, efforcez-vous d'être imaginatif, plutonique et faites preuve de souplesse avec l'être aimé.
2: Lion, vous n'avez pas toujours la tête sur les épaules. Vous pourriez bien perdre certaines affaires ou les avoir égarées.
1: Vierge, votre vie de couple sera au premier plan. Le climat de cette journée sera doux et affectueux.
2: Balance, en société, vous brillez et vous en profiterez pleinement. On vous aime et vous le savez, les balances.
1: Scorpion, faites-vous plaisir, prenez le temps de vivre, détendez-vous avec quelques amis.
2: Aujourd'hui, Sagittaire, il faudra régler certains problèmes qui étaient en cours depuis longtemps.
1: Capricorne, un peu plus d'audace vous permettra de mener à terme un projet qui vous tient à cœur.
2: Verseau, vous qui adorez la nouveauté et le changement, eh bien vous serez comblé aujourd'hui.
1: Enfin, Poisson, ne vous laissez pas gagner par la jalousie, vous risquez de provoquer des heurts. Bonne journée à tous. Demain, vous penserez bien à fêter Fleur.
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1: Il est 9h.

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1: Il est midi.

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Il est 13h.

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1: Bonjour à toutes, bonjour à tous et bienvenue sur Radio Lodev. Il est 14h, il est l'heure de retrouver la chronique Mosaïque, une chronique présentée par Christine Momont.

mi-pente, l'odeur du sang et des trembles mouillés lui parvint. Il avait marché longtemps. La journée finissait à mesure que la colline, derrière lui, s'arrondissait et qu'une autre devant lui s'élevait. Le hameau gisait là, sous ses yeux, abîmé par la bruine. Il voyait un filet de maisons gris et noires de part et d'autre, de ce qui ressemblait à une rivière si étroite qu'elle disparaissait presque entre les arbres. Il distinguait deux ponts, bombés, plutôt larges, qui enjambaient fièrement le cours d'eau. L'église, toute menue dans cette vallée, tendait vers les nuages son clocher silencieux. D'où il se trouvait, il compta 20 maisons, 3 longs bâtiments à l'écart, des étables, une route qui piquait à l'entrée du village et sortait de l'autre côté avant de remonter.

C'était sa première fois. Sa mère, âgée, ne quittait plus leur maison à 30 kilomètres. Quand on l'avait appelée cette fois-ci, elle s'était tournée vers son fils et il avait compris. Il prenait son tour, il faisait suite. Où dois-je aller? Entre deux basses collines. Il n'y a qu'un seul lieu dit, le fond du puits. Ne traîne pas, tu es attendu. Et si je me perds? Tu ne te perdras pas. C'est pour ça que les braves gens font appel à nous, car nous ne nous perdons jamais. Tâche de t'en souvenir. Puis, elle avait préparé un bagage léger et il était parti pour une journée de marche, les yeux fixés sur les basses collines à l'horizon, qui enfermaient un village où les âmes perdues avaient appelé.

Sur le chemin, 10 fois, il s'était retourné, croyant sentir sa mère derrière lui, mais rien ne bougeait, ni les trembles verts et longs, ni les prairies débordées par leurs fleurs. Le vent brisa le paysage. En milieu de journée, il crut y entendre la voix de sa mère. Il devait avancer vite, passer la colline, arriver avant la nuit. Là, on attendait sa venue. Il comprendrait, avait-elle dit, quelqu'un viendrait l'accueillir, on l'emmènerait dans une maison, et ça commencerait au bord d'un lit, près d'un malade. 100 fois, il avait accompagné sa mère quand elle était appelée. Il n'y avait pas d'autre manière de le dire. Elle était appelée quand les hommes ne savaient plus où demander de l'aide. Les hôpitaux étaient trop loin, les médecins absents, les vieux refusaient d'être soignés autrement que par des coupeurs de feu, des guérisseurs, des rebouteux. Les noms qu'on donnait à sa mère, elle s'en accommodait, et quand son fils lui demandait comment elle se définissait, elle répondait « Nous voyons des choses cachées, et il n'y a pas de mots pour cela. » Alors, elle laissait celles et ceux qu'elle nommait « braves gens » utiliser le langage qu'ils voulaient pendant qu'elle apprenait le sien à son fils. Aujourd'hui, sur un chemin sans bornes, il partait seul accomplir cette tâche, voir les choses cachées.

C'était un extrait de La langue des choses cachées de Cécile Coulon. Ce roman est paru en janvier 2024 chez l'Iconoclaste. Il y a quelque temps, nous avions découvert Une bête au paradis, un autre roman de cette autrice. Pour rappel, Cécile Coulon est une romancière, nouvelliste et poétesse française née en 1990 à Clermont-Ferrand. Cette jeune autrice a déjà publié 6 romans, dont 3 saisons d'orage, Le roi n'a pas sommeil, Le cœur du pélican et 2 recueils de poèmes, Les ronces en 2018 et Noir volcan en 2019. En 2007, elle a alors 16 ans, elle publie son premier roman, Le voleur de vie. Elle obtient un bac cinéma. En 2016, elle prépare sa thèse avec pour sujet le sport et le corps dans la littérature française contemporaine. La langue des choses cachées. Le fils est guérisseur comme sa mère, qu'il suit depuis qu'il est enfant. La mère se fait vieille et le fils, pour la première fois, va partir seul dans un hameau perdu. C'est le décor unique de ce roman hors du temps. Dans ce hameau, puis, des années auparavant, la mère a laissé un interdit. C'est ce qu'il va découvrir. Lui qui, comme elle, comprend les choses cachées dans les corps, dans les têtes, dans les objets, qui comprend les secrets de ces femmes et de ces hommes, perdus dans une atmosphère lourde, pleine de malédictions. Des scènes d'une grande noirceur, mais aussi des moments poétiques, lumineux. C'est aussi l'histoire, un conte noir aux accents parfois fantastiques, de la résilience des femmes face à la brutalité des hommes et du monde. Une exploration sans concession des tréfonds de l'âme humaine. Le prologue déjà vaut le détour. C'est un roman tragique et lyrique à la fois. À lire, bien sûr. Cécile Coulon a dit « Tout ce qui fait battre ton cœur plus fort mérite d'être vécu. Tout ce qui te blesse, tout ce qui ouvre des crevasses te donne de l'épaisseur. Et là-bas, les corbeaux volent sur le dos pour ne pas voir la misère. »

Le fond du puits repose toujours à l'ombre. L'eau y est fraîche, l'herbe plus verte que sur les deux seins pelés qui l'entourent. Une seule route le traverse, un clocher le grandit. Les maisons y sont bien rangées, les vivants persistent à vivre. On ne quitte jamais le fond du puits sur ses deux jambes, mais toujours porté par d'autres. Des sorciers insolents ont fait ici de grands feux pour attraper le soleil, et le soleil les a punis. Plus jamais il ne vient. Parfois, il effleure en de rares occasions. Il brûle les yeux, la peau éclate en bulles rouges sur le dos des enfants. Alors, on se terre encore plus loin, dans les arrières-cuisines et sous les appentis en bord de rivière. Le fond du puits s'appelle ainsi car, du sommet de la colline où le garçon se trouve, on n'imagine pas que la terre puisse accepter des endroits pareils.

Il comprend pourquoi sa mère l'a envoyé à sa place. Elle n'a plus l'âge de marcher jusque-là. Elle n'a plus l'âge d'affronter cette solitude, ces vallées enfoncées. Lui doit apprendre que le soleil, ici, est un meurtrier, que l'eau est si froide qu'elle écrase le ventre, que la nuit, les deux collines se rapprochent pour tenir entre leurs cuisses les maisons au chaud jusqu'à l'aube. Sa mère n'a plus l'âge d'entrer en ces lieux. Il le sent depuis la pente qui tourne entre des bosquets de genêts et des corridors de fleurs de carottes. Il n'y a aucun troupeau, aucun barbelé aux rives des champs, pas d'affût de chasse à l'orée des bois. Entre les basses collines, il n'y a rien que le fond du puits. Il se demande s'il en sortira vivant.

La nuit tombe. Le prêtre attend devant la croix plantée dans un rocher gris. Il a appelé la mère le matin, il sait où la trouver, comment l'atteindre. Lorsqu'il demande, elle vient. Mais la mère est vieille. Le prêtre ne sait pas que cette fois son fils arrive. Quand la silhouette du garçon apparaît au pied de la colline, le prêtre, noir d'habit et d'iris, pense qu'un voyageur s'est égaré. Il avance promptement, ne souhaitant pas être dérangé quand la vieille viendra. Mais alors que sur ce chemin à peine plus large qu'un grand cercueil, les deux hommes se rapprochent, le prêtre reconnaît immédiatement l'étranger. Il y a dans sa démarche, dans son reste d'enfance, la trace de la mère, son pas inaudible, son calme, sa chevelure volante mal peignée et son dos droit malgré les 30 kilomètres à pied. Le garçon s'arrête au milieu du chemin, il incline la tête et murmure « Vous savez qui je suis ?» Le prêtre esquisse un sourire. « Vous êtes le fils de votre mère et vous êtes arrivé bien vite. Suivez-moi. »

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1: Il est 18h.

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1: Retiens-le, Dave.

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1: Il est 19h.

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1: Il est 20h.

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Bonjour. Pour cette première émission, nous vous proposons la Tosca de Puccini. Tosca est un opéra en trois actes de Giacomo Puccini sur un livret de Luigi Licca et Giuseppe Giacosa, créé le 14 janvier 1900 à Rome. Il est adapté de la pièce à succès du dramaturge français Victorien Sardou. C'est l'un des opéras les plus joués et les plus intenses du répertoire lyrique mondial, mêlant amour, art, politique et machiavélisme. L'action se déroule à Rome en juin 1800, en pleine tourmente politique liée aux guerres napoléoniennes. L'intrigue se concentre sur une période très courte, d'environ 18 heures, et implique trois personnages principaux. Floria Tosca, une célèbre cantatrice passionnée, impulsive et profondément amoureuse. Mario Cavaradossi, un peintre idéaliste, républicain, et l'amant de Tosca. Le baron Scarpia, le chef de la police romaine, cruel, sadique et corrompu. Dans l'acte 1, on se trouve dans l'église Sant'Andrea degli Abbagli. Cesare Angelotti, un prisonnier politique et ancien consul républicain, vient de s'évader du château de Saint-Ange. Il trouve refuge dans l'église où son ami, le peintre Mario Cavaradossi, est occupé à peindre une Madone. Cavaradossi accepte de l'aider à fuir. Bientôt, Floria Tosca arrive, dévorée par la jalousie, en découvrant que le portrait de la Madone ressemble à une autre femme. Après son départ, le baron Scarpia débarque pour traquer Angelotti. Trouvant des indices compromettants laissés par le peintre, il convoite à la fois le prisonnier, la chute de Cavaradossi et la belle Tosca dont il est secrètement épris.

L'acte 2 se passe au palais Farnese. Scarpia fait arrêter Cavaradossi et le fait torturer dans une pièce voisine pour le faire parler. Incapable de supporter les cris de son amant, Tosca finit par céder et révèle la cachette d'Angelotti. Scarpia propose alors un odieux marché à Tosca. La liberté de Cavaradossi en échange d'une nuit d'amour avec elle. Désespérée, Tosca feint d'accepter. Scarpia rédige un laissez-passer pour les amants et ordonne une exécution simulée par des fusils chargés à blanc pour sauver les apparences. Au moment où Scarpia s'approche pour la serrer dans ses bras, Tosca, terrifiée et révoltée, le poignarde mortellement avec un couteau de table en s'écriant « C'est ça le baiser de Tosca !» Elle récupère ensuite le sauf-conduit.

0: Maria e l'angioletti.
1: Sì.
0: Basta rovarti.
2: È svenuto.
1: Assassino.

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sur la terrasse du château Saint-Ange, l'acte 3. À l'aube, alors que Cavaradotte s'y attend son exécution et chante un magnifique adieu à la vie, Tosca le rejoint et lui révèle qu'elle a tué Scarpia et que son exécution sera simulée. Les soldats tirent, Cavaradossi s'effondre. Une fois la troupe partie, Tosca découvre, horrifiée, que Scarpia l'a trahi jusqu'au bout. Les balles étaient bien réelles. Et Mario est mort. Entendant les gardes approcher pour l'arrêter après la découverte du meurtre de Scarpia, Tosca refuse d'être capturé, lance un cri vers le ciel. Scarpia, rendez-vous devant Dieu. Elle se jette du haut des remparts.

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1: Il est 21h.

0: je savais qu'il fallait pas que je te regarde, Damien. Bonsoir. Bonsoir à tous. Mais vous avez bien compris. Vous êtes sur la table.
1: Eh oui, oui, oui, oui,
0: comme,
1: oui.
0: Comme nous, d'ailleurs, on est tous les trois debout, les pieds sur la table, pour cette émission dont maintenant vous avez pris l'habit, pour laquelle ou dont, je sais pas ce qu'il faut dire, pour laquelle...
1: Printanière, on va dire.
0: Oui, comme tous les derniers mercredis du mois, en ce beau mercredi 29 avril 2026, nous sommes ensemble jusqu'à 21h sur Radio Le Dev avec une rediffusion demain, ce sera le jeudi 30 avril, on sera ensemble de 14h à 15h et aussi dimanche, ce sera déjà le mois de mai, le 3 mai.
1: Oh là là.
0: Ne m'en parlez pas, ma bonne dame, de 21h à 22h, et puis bien sûr sur www.radioledev.com pour l'écouter en boucle jusqu'à notre prochaine émission du 27 mai. Mais ça, c'est une autre histoire. On en parlera un petit peu plus tard. Toute une heure à vivre, partager, raconter avec BCD, CBD, DBC, enfin, il y a encore plusieurs options. Bonne humeur, rire, sourire, sagesse, graine de folie. On espère être communicatif, Carmen.
2: Le CBD, c'est pas ça.
0: C'est pas ça? C'est communicatif, c'est festif,
2: c'est festif.
0: Il paraît qu'on rigole bien. Damien, tu vas bien?
2: Bonsoir, ça va et toi, Carmen?
0: Damien va bien et Carmen et avec quoi ça peut rimer, Carmen?
1: Va très bien.
0: La ramène.
1: Ça rime pas, ça rime pas. Ça rime
0: non,
1: pas.
0: Parce qu'elle est unique.
1: Voilà.
2: Carmen n'a pas d'acouphène.
0: Oh, ah. Ouais, mais ça, c'est moyen. Et peut-être elle en a. Ah, oui, c'est rien. Elle nous a pas tout dit, Carmen. Enfin, peu importe, acouphène ou pas. Bien ou pas bien, non. Si vous n'allez pas bien, vous irez mieux tout à l'heure, dans une heure.
2: Non, en tout cas, on ira bien.
0: On ira bien.
2: Ben oui.
0: Oui, ah ben oui. Nous, on va bien.
2: Il fait bon, la vie coule comme une chanson, comme disait Claude François.
0: Ben, je fais la noix en musique parce que je ne me rappelle plus de celle-là.
2: Non, il fait bon, la vie court comme une chanson. Aussitôt qu'une fille est aimée d'un garçon.
0: Alors, c'est dommage.
2: Ah, Carmen, elle connaît, Carmen, elle se souvient.
0: C'est dommage qu'il n'y ait pas la musique parce que Damien était.
2: Oh. J'essaie de mimer les pas de danse.
0: Ah, ouais, oui, oui. Quant à Carmen et moi, nous étions en Claudette.
2: Je vais éviter de prendre un bain ce soir.
0: En Damienette.
1: Il n'y a pas de Clo-Clo sans Claudette.
0: On va appeler ça les Damienettes. Bon, après, c'est très stéréotypé homme-femme, mais je suis désolée. On remonte dans le temps et à cette époque-là, c'était comme ça.
1: C'était comme ça.
0: Alors, toute cette heure, qu'est-ce qu'on va bien pouvoir faire pendant toute cette heure?
1: Alors,
0: Damien,
1: il va nous piéger avec quoi?
0: On va peut-être commencer pour avoir pied et ou ne pas perdre pied, un peu, beaucoup d'histoires, un grand H, un petit H, un S, pas de S. Damien se prépare, attention, il est dans les starting blocks. C'est moi qui vais faire qui vais lui montrer avec mes doigts quand il va pouvoir commencer. Damien, ah ben non, là, ça y est, je vous ai compris. Non, c'est pas ça.
2: Non.
0: C'est quel dommage, pas l'image. Enfin, on va vous raconter aussi.
2: J'étais en grosse goutte de transpiration, j'étais en train de calculer, c'était il y a 399 ans.
0: Bon, autant dire 400, donc, alors on est en 2026. 2026 moins 400, on va faire plus 1. Hein. Donc ça nous fait du 16. En 1625.
2: Déjà, alors je suis
0: 1627.
2: Je suis heureux, j'ai bien calculé.
0: 1627.
2: Le 29 avril, souvenez-vous. Tout le monde s'en souvient.
0: Ben oui. Toujours pareil, Carmen.
1: Un fait historique.
2: C'est une fondation, ça se passe en France.
0: Ah ben, c'est une fondation. Alors attends, qui est-ce qui était roi en 1627 en
2: Je
0: France.
2: Peux vous donner le cardinal. C'était Richelieu.
0: Ouais, Cardinal Richelieu, mais il est resté. Et le
1: Donc
0: roi.
1: C'est la création d'une fondation.
2: Oui.
1: Pour les enfants?
2: Louis XIII.
0: Mais oui.
1: Une fondation pour les enfants?
2: Non.
0: Pas du tout. Pour les jeunes filles.
1: Ils s'en foutaient à l'époque.
0: Pour les jeunes filles.
1: Vous avez autre chose à faire?
0: Pour les jeunes filles.
2: Non.
1: Oh,
0: arrêtez, je réponds pas. Une fondation pour les savants. Un truc savant.
1: C'est médical?
2: Non.
1: Même pas.
0: Alors là, Jamien nous fait de grands gestes, donc il balance sa main en cercle. De haut en bas, de bas en haut, oui, ça en bas.
2: Tabernacle.
0: Ça c'est canadien, ça. Ah, c'est son amie Céline qui l'a inspiré. Ah oui, on en parlera tout à l'heure de Céline.
2: Oui, on va en parler tout à l'heure.
0: Qu'est-ce qu'on fait au Canada à ce moment-là? On fonde...
2: Comment s'appelait le Canada avant de s'appeler le Canada? C'était là
0: la Nouvelle-France.
2: Et donc, on parle de la fondation de la... Elle n'est pas créole. Elle ne nous chante pas tika-tika-ta, tika-tika-ta.
0: La compagnie.
2: De
0: la compagnie des, pas des Zen, parce que c'est de l'autre côté, la compagnie
2: de la Nouvelle-France.
1: De la Nouvelle-France.
0: Il faisait quoi avec cette compagnie de la Nouvelle-France?
2: Ben, de la musique, sauf qu'au lieu de chanter tikatikata, oui, oui, il chantait tabernacle, tabernacle.
0: C'est ça le mot que tu connais?
1: Qu'est-ce que c'était, ça?
2: Sirop de. C'est quoi? C'est du sirop de. J'allais dire sirop
0: d'érable.
2: Sirop d'érable.
0: Non,
2: tabernacle, tabernacle. Sirop d'érable.
0: Non, mais en plus, tabernacle, c'est un peu un juron.
2: Je n'ai jamais mis les pieds au Canada. J'ai déjà vu du Canada Dry.
0: Sans mettre les pieds, quand tu dis ça, c'est un juron.
2: D'accord.
0: Tu es en train de jurer. Donc, trouve-nous notre autre chose, parce que,
1: mais qu'est-ce que c'était,
0: Céline, elle dit pas ce mot-là.
2: Ah.
0: C'est toi qui es fan de Céline. Et,
2: ah, je suis pas forcément sa fan de Céline.
1: Oh, elle ne me parlait pas de Céline.
2: Oh, dis-moi, Céline, les années ont passé.
0: Oui, elle t'a pas appelé pour son concert?
2: Et non, pourquoi tu voulais me gratter des places?
0: Non, parce qu'on fait une parenthèse, parce qu'on avait parlé le mois dernier là, de Céline qui allait faire un grand concert, enfin plusieurs grands concerts. Ouais. Alors, il y a plein de gens qui se sont inscrits, et après, là-dedans... Alors, je ne sais pas si c'est Céline, mais il y avait des gens qui étaient tirés au sort pour pouvoir effectivement aller au concert, oui. Parce qu'il y a des millions de gens. Alors moi, j'avais une amie, le lundi de Pâques, là, toute la journée, elle a attendu que Céline l'appelle, et puis Céline n'a pas appelé.
2: Aïe, voilà. Aïe.
0: Donc, elle ne pourra pas aller.
2: Aïe.
0: Bon, enfin, on s'en fiche.
2: Oui, revenons à notre compagnie de la Nouvelle-France, aussi appelée compagnie des 100 associés ou compagnie du Canada, constitue donc une première tentative significative de peuplement de la colonie par le royaume de France. Elle a été donc fondée par Richelieu le 29 avril 1627. Les 100 actionnaires dont faisait partie Samuel de Champlain, c'est celui qui a fondé la ville de Québec.
0: Je ne sais pas, il y a plusieurs villes.
2: Mais c'était Québec. C'était D'accord. Québec. Ou encore le cardinal de Richelieu avançait chacun un montant de 3000 livres. Ça en faisait une grosse bibliothèque. Non, c'était un test pour voir si vous suiviez.
0: 3000 livres, parce que les
2: C'était l'argent de l'époque.
0: Je crois qu'on paye en livres avec des bouquins, quoi.
2: T'imagines des 3000 clubs des 5.
0: Non, mais ça n'existait pas.
1: Moi, j'aime pas le club des 5.
2: J'adore,
1: mais j'ai lu le club des 5, la série des clubs des 6. Non,
2: le clan des 7.
1: Le clan des 7. Qu'est-ce que j'ai adoré.
0: Après, moi, il y avait des Alice. Et puis pour les garçons, il y avait les Michel, parce qu'avant on faisait des différences entre les garçons et les filles.
1: Moi, ça me plaisait pas tout. Moi.
0: Les Alice, j'adore. Oh si, Alice, attends. Oh, avec ses deux copines, Bess et Marion, là, non, donc mais c'était au top.
2: Je me les présente tracé.
0: Ah ouais, oui, si tu veux. Mais c'est un peu vieilli depuis, hein, mais
2: oui. Donc, chacun avançait un montant de 3000 livres, ce qui constitue alors un capital de départ pour pouvoir assurer quand même le peuplement de cette nouvelle colonie et la conversion des autochtones, les Indiens donc de là-bas, à la religion catholique. En échange, les 100 associés avaient eux le monopole du commerce des fourrures en Nouvelle-France. Donc, le Canada, bien sûr, qui s'appelait à l'époque la Nouvelle-France. La compagnie...
0: Le Canada ou le Québec?
2: Enfin, c'était le Canada a commencé par le Québec, hein.
0: D'accord, donc on parle pas des...
2: Ben, la colonie, elle a commencé par la côte est.
0: Donc on est plutôt Québec, là.
2: Au Québec. Ça, oh non, ben la France, ils avaient les deux tiers peut-être de l'Amérique du Nord à ce moment-là.
0: D'accord.
2: Donc, mais le Canada, il n'existait pas encore à ce moment-là.
0: Mais si, il existait, mais il ne s'appelait pas comme ça, voilà. Parce qu'il existait. Il y avait même des gens qui y habitaient, qu'on a gentiment chassés après.
2: Les Indiens.
0: Enfin, gentiment... Ouais.
2: Donc, la compagnie s'engage à faire tous les efforts pour peupler cette nouvelle France dite Canada. Les associés promettent d'y faire passer 200 à 300 hommes de tout métier dès 1628 et au cours des 15 années suivantes d'en augmenter le nombre jusqu'à 4000 hommes et femmes. La compagnie doit donc les installer à ses frais, c'est-à-dire payer leur transport, leur logement et la nourriture pendant les 3 premières années. Elle doit de plus administrer la colonie, assurer la défense du territoire et se consacrer à la conversion des Indiens. À cet effet, elle devra notamment assurer le logement et fournir les vivres à au moins également 3 ecclésiastiques pendant 15 ans. En échange de ces efforts financiers, donc la compagnie des 100 associés ou la compagnie de la Nouvelle-France se voit donc octroyer un monopole permanent sur le commerce des fourrures pour 15 ans, un monopole également sur tous les autres types de commerce finalement terrestre et naval qui ont un rapport avec ce nouveau territoire. Le fort et habitation de Québec, avec tout le dit pays de la Nouvelle-France, dit Canada, devient le domaine exclusif de cette compagnie de la Nouvelle-France. Sa vaste seigneurie s'étend alors de la Floride au cercle arctique, puis de Terre-Neuve jusqu'au lac Huron. Donc c'est vraiment très large. En ce qui concerne les terres, elle pourra les distribuer à ceux qui y habiteront le dit pays et autres, et telle quantité, et ainsi qu'ils jugeront à propos. En fait, ils s'octroient toutes les terres jusqu'à ce qu'ils en aient marre. La compagnie traverse finalement une période particulièrement difficile, peu de temps après la fondation, parce que en même temps, on rentre dans un contexte de guerre anglo-française qui commence, elle, en 1627 également.
3: et donc plusieurs de ces navires sont capturés. Le commerce, lui, est ralenti. En 1628, par exemple, une expédition vers Québec comprenant 80 navires chargés de matériel et de vivres et comptant 400 colons à bord est mise sur pied par la compagnie dans le but de contrer la famine qui sévit alors dans la colonie. Mais malheureusement, ils sont interceptés par la flotte anglaise des frères Kirk dans le golfe de Saint-Laurent, près de Tadoussac. En 1629, Samuel de Champlain doit donc remettre Québec aux Anglais de David Kirk. Bien que la fin du conflit entre l'Angleterre de Charles Ier et la France de Louis XIII ait été signée le 24 avril 1629, les négociations pour restituer Québec seront longues. Pendant 3 ans, la colonie se trouve sous le contrôle anglais. En mars 1632, Charles Ier accepte finalement de restituer Québec et Port-Royal à la France. Ceci est confirmé dans le traité de Saint-Germain-en-Laye le 29 mars. La compagnie des 100 associés a essuyé de lourdes pertes financières durant cette période. Le peuplement reprend immédiatement après cette restitution. Entre 1632 et 1636, c'est 600-700 personnes qui s'établissent en Nouvelle-France. Et donc, vers 1660, la colonie compte environ 3000 habitants. Maintenant majeur, le 24 février 1663, Louis XIV, qui est entre-temps devenu roi, procède donc à la dissolution de cette compagnie de la Nouvelle-France. Et un mois plus tard, le 24 mars, le roi transforme cette colonie en une province royale administrée par un gouverneur, un intendant et un conseil souverain. Dès l'année suivante, la colonie redevient toutefois un domaine de la nouvelle compagnie française des Indes occidentales, parce qu'il y avait les Indes orientales et les Indes occidentales, puisque l'Amérique, on pensait que c'était l'Inde, à ne pas oublier. Christophe Colomb, il pense que c'est l'Inde quand il arrive en Amérique. Donc il y a les Indes orientales et les Indes occidentales. Fondée par le ministre Colbert, cette compagnie perdura pendant 10 ans. Et puis entre-temps, il y aura des guerres, il y aura des négociations, il y aura des ventes. Et donc tout le territoire français sur ce nouveau continent, il n'en restera plus grand-chose.
0: Mais on sait qui étaient les gens qui partaient peupler le Québec ?
3: Alors c'était beaucoup des gens du Maine, de Loire. C'était des Bretons. En fait, c'était tout ce qui était pas très loin des ports de l'Atlantique.
0: Ouais. D'accord.
3: C'était les paysans français, par exemple, Céline Dion et ses ancêtres, ils sont originaires du Maine, je crois. Mais c'était tout le bassin versant de la Loire.
0: En France, c'est le Maine et Loire, hein, parce que le Maine, c'est un territoire des États-Unis.
3: Oui, mais avant que ça soit le Maine et Loire, mais enfin, non, c'était...
0: Ouais. À cette époque-là, c'était en France, on parlait du Maine. Ouais. D'accord. Et donc, ils partaient à l'aventure.
3: Et c'est pour ça qu'aux États-Unis, ça s'appelle le Maine. Parce que le Maine, c'était... Comme il y a la ville Montpellier,
0: ils avaient appelé. Il n'y a pas de bouquin, personne n'a écrit de bouquin là-dessus, là, sur
1: ce
3: sujet. Sans doute.
1: Mais ils étaient courageux, quand même, parce que c'est pas comme maintenant, où tu prends un portable, puis tu peux dire, ne venez pas, tu vois.
3: C'était des gens qui étaient souvent des paysans, des gens pas instruits, pas éduqués, qui mouraient de faim chez eux et on leur donnait un logement, de quoi vivre pendant 3 ans et s'établir. Donc c'est pour eux, c'était un Eldorado. Ouais. Hein. C'était comme aujourd'hui, les gens qui émigrent dans des pays où ils n'ont aucun avenir. Là, c'était pareil, c'était des gens qui n'avaient pas forcément d'avenir en France à ce moment-là. Et
0: ça n'a pas été peuplé par des repris de justice et tout, parce qu'il y a un certain nombre de territoires des États-Unis.
3: C'est les États-Unis, parce que ça, c'est du côté de la population irlandaise et anglaise.
0: D'accord.
3: Sinon, c'était les religieux aussi extrémistes qui étaient chassés d'Angleterre et qui étaient partis. Mais là, c'était comme souvent des gens qui
0: arrivaient. Oui, parce que c'est quand même dans tous ces gens qui sont partis à l'aventure comme ça, c'est pour ça aussi. Il y a des caractères. On n'a pas toute la frange de la population qui est représentée finalement. Mmh. On n'a que ceux qui vivent des situations un peu particulières et qui partent. Mmh.
3: Mais souvent, quand on part de chez soi, c'est parce qu'on...
0: Je pars.
3: C'est parce qu'il faut partir, quoi. C'est parce qu'on n'a rien qui nous retient.
4: Voilà, c'est ça.
0: Ouais. D'où après, peut-être ils sont plus entreprenants, ou plus ou moins, ou... je ne sais pas. Ouais. Bon, enfin voilà, en tous les cas, ce beau pays, c'est quand même le Québec. Enfin, moi, je pourrais être allée au Québec, n'est-ce pas? C'est à découvrir, avec des gens à découvrir aussi.
3: Et aujourd'hui, ils parlent français, les Québécois, avec l'accent, alors qui est un peu dérivé, mais qui est plus proche de l'accent français originel de cette période. Parce qu'en fait, ce sont des Français qui partent au Québec, qui vivent au Québec et qui parlent français au Québec avec l'accent de 1600 qui évolue, comme l'accent français. Mais il a évolué différemment, mais il est plus proche de l'accent de cette France des années 1600.
0: Et du vocabulaire.
3: Oui.
4: Ah oui, d'accord.
0: Bon, donc quand tu nous as organisé un voyage au Canada,
3: Si tu savais, ma mère, Québec. Ça fait 30 ans qu'elle attend ça. J'avais promis quand j'avais 6 ans. Et j'ai jamais offert de voyage au Canada.
0: Quand
3: j'avais 13 ans.
0: Hein.
3: Et ouais, à cette époque-là, je savais pas que ça allait coûter.
0: En plus, là, il aurait bien valu que tu lui fasses, que tu l'amènes avant, parce que là, non, maintenant, les frais de kérosène.
3: Ouais, je vais lui trouver un Airbnb à Saint-Fréchou, ça me coûtera moins cher.
0: Et puis, tu prendras l'accent canadien.
3: Tabarnak, tu veux une poutine? On serait contre les pagaro, je dirais, et puis voilà, c'est content, tu y crois.
0: Tu vas manger le sirop d'érable.
1: Quand tu as des films avec des acteurs.
3: Sur les pancakes.
0: Ouais, des vrais,
1: on comprend rien.
0: C'est compliqué, des vrais.
1: C'est compliqué, je comprends rien, oui.
0: Il faut vraiment se.
3: Mais c'était l'accent des ancêtres de Blandine.
0: Ah bon? Des ancêtres de moi. Ah bon? Moi, j'étais pas du Maine et de là-haut, moi.
3: Oh, mais t'étais quand même de France.
0: Oui, mais attends, on sait très bien qu'en France, il y a quand même quelques accents un peu différents.
3: Mais je ne sais pas si tu as vu quand même, parce que j'ai cité des mots du vocabulaire là. Ils disent pays comme chez nous. En 1620, ils disaient pays.
0: Moi, je sais que toujours, enfin, à l'heure actuelle, ou ne serait-ce qu'il y a quelques années, déjà, tu vas en Franche-Comté et tout l'Est de la France, ils n'ont pas le même accent que nous.
1: Ah ben oui. Ah, je sais, moi j'ai ma voisine, copine, elle est de là-haut. Et bien, elle a un accent. Et d'abord, ils se reconnaissent, les gens.
0: Et puis les vrais, t'as intérêt. Après,
3: moi, je te reconnais aussi.
0: Un peu concentré. Ah, oui. Hein.
3: Si je te vois, je te reconnais. Je dirais, c'est Carmen.
0: Elle est gentille. Bon, en tous les cas, merci, Damien.
1: Oh, oui, c'était bien, hein, franchement.
0: Merci pour cette fondation de la.
1: En fait, c'est souvent bien, quand
0: compagnie.
1: Même.
0: Compagnie.
1: Hein.
0: Oui, en plus, maintenant, c'est un peu. Avant, c'était toujours des guerres, des machins.
1: Oui, quand même,
3: L'histoire, c'est ça. Hein.
0: Maintenant, alors, il y a eu des guerres, mais il nous a passé un peu sous silence. Les Indiens qui ont été massacrés. Voilà. Mais bon, toujours est-il que ça fait partie de notre passé. Ouais. En 1627, le 29 avril, la fondation de la Compagnie de la Nouvelle-France par le cardinal de Richelieu, qui était ministre du roi Louis XIII. Merci Damien. Merci, pour Damien. Avoir pied ou ne pas perdre pied. De l'histoire, alors je pense que maintenant tu nous as... C'est Garou, Céline
1: non.
0: Ou...
1: Non, ça n'a rien à voir.
3: C'est Céline, justement. On va parler du rapport entre la France et le Canada. J'irai où tu iras.
0: Eh ben évidemment.
3: En duo avec Jean-Jacques Goldman. On nous parle de la France et on nous parle du Québec.
0: Tu aurais pu nous prendre aussi, comment c'est Émilie, là, dans les yeux d'Émilie.
3: Oh, mais c'est Jodassin, c'est un Américain.
0: Mais ça parle, oui, mais ça parle de Montréal, dans les yeux d'Émilie.
3: De ton réel.
0: Alors, on n'est pas encore faite. Hein. Merci de l'avoir faite, Damien, avant que tu n'aies plus
3: écoute-moi,
0: la parole.
3: Écoute-moi, Blandine, c'est pas toujours que je dis ça à une femme, mais j'irai où tu iras.
0: Je n'y crois pas.

0: Eh bien, allons-y.
1: Ah, hein? Tu me suis? Ah ben,
0: non, c'est toi, c'est toi. C'est toi qui a commencé, c'est pas moi, Damien. Merci, Céline Dion. J'irai où tu iras.
2: Eh oui.
0: Après cette chronique remarquable pour avoir pied et ou ne pas perdre pied, on va continuer par une autre rubrique non moins remarquable pour avoir les pieds sur terre avec toi, ma Carmen.
2: Ouais.
0: Tes astuces, ton bon sens, tes préconisations, recommandations, ta bonne humeur. Et toujours beaucoup de bon sens, Carmen.
2: Bah, on essaie, c'est dur, mais bon, on essaie. Hein.
0: Ayons du bon sens.
2: Bon, alors, fini les cloches. Elles sont parties, les cloches, c'est ça?
0: Mais sans, non, elles étaient revenues.
2: Elles étaient revenues.
0: Mais bon, on n'est pas sortis. Si, les clochettes du muguet, maintenant.
2: Les clochettes du muguet.
0: Bah, c'est cloches.
2: Alors, surtout le muguet, hein, jeune homme, n'oubliez pas le brin de muguet pour votre douce, parce qu'alors, attention, les femmes sont très...
0: Jeune homme, vieux hommes aussi.
2: Très, les hommes sont très...
0: Alors, maintenant que les hommes et les femmes sont égaux,
2: oui.
0: On ne sait plus qui est qui.
2: Oui.
0: Bon, pensez au muguet.
2: Non, mais en plus de ça, le muguet cette année est particulièrement odorant.
0: Ah ben, oui, mais alors, il a fleuri, ben, comme l'an dernier, relativement tôt
2: il
0: dans les jardins.
2: Il sent très, très bon.
0: J'en ai plus, moi. Il est tout défleuri. J'en avais plein.
2: Ah oui.
0: Et pour le 20, entre le 20 et le 25 encore, c'était correct, mais bon.
2: Bon.
0: Oui, le 20.
2: Enfin, voilà.
0: Oui.
2: Bon, les chocolats aussi, c'est fini.
0: Ouais, bon, maintenant. Ouais, mais on peut. Y a tout
1: ça. Moi, je suis vegan, je mange que des courgettes et des aubergines.
0: Bien sûr, Damien, on va en parler de ton régime vegan. Tiens,
2: on est rentré vraiment en plein dans le printemps. Hein.
0: Oui.
2: Alors, ce mois-ci a été marqué quand même par un fait important, c'est le début de la nouvelle exposition du musée.
0: Je sais pas si tu l'as vue.
2: Elle est très bien.
0: Avec les aborigènes.
1: Mais ce dimanche, je crois, pour conclure les vacances, elle fait un concert de didgeridoo, d'ailleurs, Carmen.
0: De quoi? Excuse-nous,
1: mais... Le didgeridoo, c'est l'instrument national des aborigènes.
2: D'aborigènes, enfin.
0: Ah oui, bah oui, tout le monde le sait, évidemment.
2: Ah oui. Donc, d'avril au 30 août, les aborigènes d'Australie vont nous enchanter avec des œuvres... hypnotique. Non, mais c'est vrai. Alors, bon, bien sûr, quand on regarde les tableaux, c'est pas très significatif, hein. C'est pas, voilà.
0: Mais attends, c'est quand même des œuvres originales d'aborigènes à l'origine. C'est des œuvres de gens contemporains
2: je pense quand même qu'il faut.
1: À l'origine, il n'y avait pas de peinture. En fait, ils expliquent, tout est éphémère et dessiné dans le sable.
2: Voilà. Donc, il faut quand même. Moi, je conseille de plus en plus. Ces expositions, il faut prendre un guide, comme ça au moins quand on est planté devant un tableau, ça nous dit quelque chose.
0: Avec la visite guidée, je pense que ça éclaire beaucoup.
2: Ah oui.
1: Il faut prendre conscience. Tout à l'heure, on parlait de la colonisation du Canada. J'ai eu le privilège de faire la visite de presse il y a quelques jours. Ils disaient en gros
0: du Canada,
1: de l'Australie, ils sont passés de 400 000 à 30 000 aborigènes.
2: Ouais, c'est...
1: Donc c'est une culture qui a failli disparaître.
0: Ils sont plus ou moins dans des réserves, non, aussi ou
1: oui,
0: pas.
1: Et puis ils sont tous sous la drogue, sous l'alcool. Ouais.
2: Mais c'est quand même dommage parce que les aborigènes, ils sont détenteurs de la culture la plus ancienne du monde. Hein. Bon, ça remonte à plus de 65 000 ans. Voilà, c'est en plus ça, ce qui me plaît bien en eux, c'est qu'en fait, c'est... Alors, ça dévoile tout un système de connaissances, un modèle de vie où l'humain ne possède pas la Terre, contrairement à nous, hein, voilà, bon, mais vit en harmonie avec elle.
0: Comme les Indiens,
2: voilà,
0: et ça, c'est l'Amérique. Très,
2: voilà. C'est vraiment... voilà, et puis en plus ça, cette exposition, avec les explications, c'est l'occasion aussi de nombreuses rencontres pour découvrir ce peuple composé de plusieurs communautés. Et ils se battent pour la reconnaissance de leur culture et de leurs droits. Ils ne sont pas nombreux, comme tu disais.
1: On parle d'un peuple aborigène, mais l'Australie en tant que telle, c'est aussi grand qu'un continent. Donc il faut s'imaginer que l'aborigène de Perth et l'aborigène de Sydney n'ont finalement pas grand-chose à voir.
2: Ah oui, c'est ça. Et en plus, ce qui est intéressant, c'est que c'est même pour les enfants, c'est très très bien. Hein. D'ailleurs, vous pourrez prendre les petits livrets qui sont donnés partout et sur l'ODEV ou alors...
1: Dépêchez-vous parce que les vacances se concluent dans 3 jours et le programme pendant les vacances...
2: Voilà. Mais il y a quand même le premier dimanche du mois, visite, voilà, le 20 mai, qui est la fête de la nature, il y a une visite familiale à 15h30. Et bon, oui, après, vous pourrez regarder tous les horaires sur museedelodev.fr.
1: C'était peut-être aujourd'hui, mais il me semble que c'était ce week-end. On peut aussi créer son propre boomerang et puis le jeter au lac du Salagou.
0: Ah, c'est demain, non? C'est pas demain,
1: c'est
0: du boomerang.
1: Mais il y a comme un boomerang.
0: Tu l'as?
2: Ah, je vois dans la cour caladée du musée.
1: Non, alors ça, c'est autre chose.
2: Vas-y. Venez dessiner sur du sable, non? Oui. C'est pas ça.
0: Non, tu avais un truc de boomerang, là. Attends, je sais que je... Ouais. Boomerang.
1: Attention, ne le jette pas parce qu'il va te revenir.
0: On est combien aujourd'hui, Damien, le dernier?
1: On est 3 dans le studio.
2: On est le 28.
1: On est le 29.
0: Le 28 mai, projection. Ah, oh, bah oui. Le 28 mai. Non, c'est de.
1: On est le 29 mai. Avril. On est le 29 le avril.
0: Visite tout petit. Ah, bah si, le 21 et 28 avril.
1: Ah, bah c'était hier.
0: Attends, on est quel jour?
1: On est le 29.
0: Le temps passe, mes amis, le temps passe. Ouais,
1: ça me donne envie d'écrire une chanson. Visite le temps passe, c'est beaucoup de choses.
0: C'est le 3 mai, ouais, le 3 mai, donc il y a visite familiale de l'expo art aborigène à 11h. Pour les 6 ans et plus, visite de l'expo art aborigène à 15h30. Le temps du rêve au son du didgeridoo. 14h30, 15h30, 16h30, le 26 avril, non, c'est passé.
1: Non, mais on les renvoie sur le programme, Blandine.
0: Oui, ouais, non, mais c'est vrai, il y avait l'histoire du boomerang. Ça
2: non, mais quoi qu'il en soit, même s'il n'y a pas des trucs spécifiques pour les enfants, il y a toujours un coin au musée où les enfants peuvent jouer pendant que les parents profitent des expositions.
0: Oui, et puis il y a plein de choses au mois de mai. Là, ne les ratez pas, car même tu en as cité une, mais il y en a plein.
2: Oui, c'est pour ça qu'on peut prendre le petit livret qui est distribué partout. Voilà, l'office de tourisme
0: internet,
2: partout.
0: Parce que de plus en plus de gens...
2: Sinon, se mettre sur Internet.
0: Oui, mais voilà. Donc, une excellente idée. Voilà, une idée de avec toutes les animations. Vraiment, il y a plein d'animations autour.
2: Je trouve que c'est très original comme exposition.
0: Donc, ouais, ne ratez
2: c'est
0: pas.
2: C'est pas ce qu'on a l'habitude de voir comme exposition.
1: Ben, ce sont des sculptures et des peintures.
2: Voilà. C'est vraiment...
0: Pour faire ça... Si tu dis ça comme ça, sculpture et peinture, je pense qu'on a déjà vu des sculptures et des peintures.
1: Non, mais en gros, il y a les deux. Il y a sculpture et peinture, hein, sachant que ça peut paraître très abstrait, les peintures aborigènes, parce que ce sont soit des traits, voilà, soit des points, mais ça explique beaucoup de choses. Ce sont des cartes, souvent.
2: Voilà, c'est pour ça que c'est important d'y aller avec un guide, quand
1: oui,
2: même.
1: Parce oui, que parce sinon... que sinon, ça peut être très flou.
2: On reste, on dit, ah, c'est
1: on
2: joli,
1: comprend pas.
2: Parce qu'il y a des belles couleurs, mais on ne comprend pas. Voilà, c'est ça.
1: Il y a un vrai sens derrière.
2: Voilà, donc allez au musée, profitez-en. Je voulais aussi, quand même, dire une petite chose sur le trail.
1: Oui.
2: Hein?
1: Félicitations, Carmen. Félicitations, Carmen.
2: Qui a été quand même une belle réussite, comme d'habitude, où notre Blandine a brillé, même si elle dit, oh non, c'était mieux l'an dernier.
0: Non, j'ai fait moins bien que l'an dernier, mais j'avais des problèmes.
1: T'as pas fini sur le podium,
2: non? C'est pas ce qu'on m'a dit.
0: J'étais deuxième à 30 secondes de la première. Non, mais j'ai eu des problèmes de santé.
2: Ne l'écoutez pas. C'est pas ce qu'on m'a dit.
0: J'ai pas assuré.
2: Ah là là, ça c'est Blandine.
0: Je me suis régalée.
2: Voilà.
0: En plus, Carmen est arrivée.
2: Non, mais il faut venir parce que.
1: Elle a été encouragée sur le parcours. Hein.
2: Même si.
0: Oh là là, c'était génial.
2: Ah ouais, même si on court, pas. Purée, il y a une ambiance, c'est extraordinaire. Hein.
0: Tu as vu l'ambiance.
2: Ah oui,
0: dans
2: l'an dernier,
0: salle,
2: cette année.
0: Et sur tout le parcours, mais franchement, les gens, ils sont adorables. Parce que j'ai finalement fait le trail, parce que c'était le grand suspense. Je l'ai fait, sinon j'aurais trop regretté, même si c'était pas au top de ma forme. Mais sur le parcours, il y a plein de gens un peu partout. Ils applaudissent, ils rigolent, ils sont là.
2: Ah, mais c'est trop bien.
0: On est obligé d'assurer, quoi. Et puis, en plus, il a fait un temps magnifique le samedi. Ça a été correct le dimanche, un peu moins, mais ça a
2: été
0: correct.
2: Et puis, il y a une sacrée organisation.
0: Mais c'est fabuleux, une organisation de ouf. Donc, Damien fait partie de l'organisation, rappelons-le, cette année.
1: C'est pour ça que je suis mince.
0: Bref, on ne va pas s'attarder sur ce sujet-là. Mais c'est encore grandiose. Donc, samedi, Carmen est venue. Elle est venue, notre Carmen.
1: J'ai le droit à une invitation, en étant à la commission d'organisation. Je te inscris pour le 47 l'année prochaine.
2: D'accord.
0: Donc après le dimanche aussi, ça a été.
1: Il y a la Ligue à l'arrivée.
2: Ah oui.
0: Non, mais franchement, Carmen à l'arrivée, ça fait un bien énorme, un bien immense. Voilà. Mais c'était encore une belle réussite. Je sais pas, peut-être Damien, il a deux mois à nous dire en tant qu'organisateur.
1: Ah ben non, nous on est contents parce qu'on a eu que des bons retours. Ah oui.
0: Il y a toujours de bons retours. Forcément, les gens ils sont heureux quand t'as des gens qui organisent ça, qui sont à fond et qui. Ah non, mais franchement, ça, c'est vraiment le truc à...
1: 1300 coureurs en 48 heures, quand même. Entre le 15 km et lundi trail, le samedi, et le 27 et le 47 km le dimanche, c'est près de 1300
2: coureurs. C'est quand même un événement sympa de l'Odève. Hein.
1: Ben, c'est le plus gros événement sportif du Lodévois et l'Arzac.
0: D'autant que ça draine des gens. Enfin, le samedi, on va
1: de la famille,
0: au bord du lac. Mais des gens des villages aussi, ils sont là. Ils sont donc entre Selles et l'Odève.
1: Ah, c'est 2500, 3000 personnes, peut-être, sur le week-end.
0: Avec plein de gens qui croient pas, qui en ont... Voilà.
1: Nous, c'est 250 bénévoles.
0: Ouais, mais tous les gens qui viennent voir parce qu'ils ont des collègues qui courent, parce qu'ils aiment ça, parce que... Bon, après, le dimanche aussi, sur deux parcours, même les gens qui l'ont déjà plus ou moins fait, qui connaissent le coin, mais ils se régalent toujours. Non, mais franchement, ça, c'est l'événement...
1: Mais le 16 est aussi dur que le 27, donc l'année prochaine, l'année
0: prochaine. Oui, même plus dur peut-être.
1: Mais c'est vrai. Non, mais oui.
0: Ben, bon, écoute, on en reparle. On en reparlera, là, on vient de pied dans le précédent. Ouais. Ah non, moi, je suis motivée à fond. C'est dommage que ça ait eu lieu là, parce que franchement, physiquement, j'étais un peu diminuée.
1: Ben, disons que la préparation, sinon, ça s'est faite sous 3 mois de pluie. Faut pas oublier qu'il y a eu 3 mois de pluie.
0: Voilà. Oui, bon, et en plus, j'étais vraiment pas,
2: bien du tout,
0: au top ce jour-là. Bon, en fait, après, à l'arrivée,
2: bravo,
0: il y avait
2: bravo, Blandine.
1: La vie avait une dent contre elle, mais bon, c'est la vie.
0: Ouais, histoire de... Et d'autres... Bon, non, on va passer les détails. Mais franchement, le trek, tu fais bien de le signaler, parce que c'était grand moment de... Voilà. Du mois d'avril.
2: Alors, le problème, c'est qu'il n'y a pas que le trail. Il y a aussi beaucoup de personnes qui souffrent des allergies au pollen.
1: Ah, m'en parle pas. Dieu.
2: Vous savez qu'il y a quand même 20%, c'est énorme, de personnes qui souffrent des allergies au pollen.
0: Wow.
2: Alors, les symptômes, bon, peut-être qu'il y en a qui en ont ici. Ouais. Démangeaisons, nez qui coule ou bouché.
1: Ah, la voix qui part. On a fait un plateau en direct. C'est joli, l'air du Grésac, mais il y a plein d'arbres. C'est terrible.
2: Ah ouais, l'éternuement, difficultés respiratoires, yeux rouges. Voilà, mais c'est terrible. Hein. Et vous savez quand même que ces allergies peuvent perdurer jusqu'en automne. Je ne savais pas, moi.
1: Tant qu'il y a les fleurs.
2: Jusqu'en automne, purée. Alors, dans les traitements... Vous avez la désensibilisation, les traitements symptomatiques comme rincer régulièrement le nez avec du sérum physiologique ou avec un spray nasal additionné de manganèse.
1: Même les yeux.
2: Voilà. Médicaments anti-histaminiques, là, voilà, ça on peut les prendre sans ordonnance, donc ça c'est bien quand même.
0: Ça, ça...
2: Non. Voilà. On n'a pas besoin d'aller prendre, d'aller voir le médecin pour ça. Et dans les remèdes naturels, il y a le thym, pour des gens décongestionnés. L'estragon, je ne savais pas moi.
1: Alors l'estragon, vous le mélangez à la moutarde et à du miel, ça vous fait une très bonne sauce.
0: Et avec du poisson, ça va bien aussi.
2: Oui. L'huile essentielle de lavande pour les éternuements et soulager les voies respiratoires. Écoute bien, puisque tu es concerné, toi.
1: Ben, je ne savais pas que j'étais allergique jusqu'à ce qu'on fasse le plateau en direct, que je sois au bout de ma vie.
2: Oui, l'ortie qui est contre le nez qui coule. Et les infusions de sureau et vinaigre de cidre. Le sureau, j'adore. Bon, il faut surtout bien s'hydrater.
0: Oui, Damien, il aime surtout le cidre du vinaigre.
2: Voilà. Et mettre de la vaseline autour du nez pour éviter.
1: Non, mais chez nous, c'est particulièrement les platanes. Ah. Les platanes, c'est.
0: Ah, c'est... Toi, c'est les platanes qui te dérangent.
1: Ah, les platanes et les peupliers, là, en bord de rivière.
0: Nous, un jour, mais là, sur ton plateau, il y avait quoi?
1: Ah, ouais, c'était les platanes.
0: D'accord.
1: Les platanes de...
0: Moi, c'est les feuilles qui me dérangent parce qu'elles tombent toutes dans mon jardin. Et puis, les escargots, ils se mettent dessous, ils me mangent.
1: Mais tu les mets, tu mets de la crémante, ça te fera un millefeuille. Et je viendrai, je les manger. J'adore les millefeuilles.
0: Et j'irai où tu iras.
1: Oui. Ah, mon pays sera toi.
2: Nous, on était allés un jour au marché de d'Uzès. On marchait tranquillement. Puis d'un coup, on a commencé à entendre des gens qui éternuaient. Alors, une personne, deux personnes, 10 personnes.
0: Alors, tu dis à vos souhaits, vos amours, voilà, au bout d'un moment, c'est de quoi dire.
2: Tout le monde éternuait. Et en fait, on passait sous les arbres.
1: En fait, c'était du théâtre de rue, c'était un spectacle. C'était les urgences.
2: Alors, maintenant, il faut éviter de sortir tôt le matin.
0: Pourquoi?
2: Ben pour éviter les... Parce que c'est là que ça y a le plus. Se rincer le nez, comme je vous ai dit, porter un masque si vraiment c'est trop, trop inconfortable.
0: Il y en a des gens qui reportent le masque.
2: Voilà.
0: Des fois.
2: Porter des lunettes de soleil, parce que quand c'est ça prend les...
1: Mais oui, mais parce que les yeux, souvent, on est irrité des yeux, c'est rouge. Voilà, il faut se rincer à l'eau. Parce qu'en fait, on a du...
2: Oui, c'est ça.
0: Que se rincer l'œil, c'est pas tout.
2: Voilà, donc se laver régulièrement, et même les vêtements, et puis, autant que possible,
1: couper les arbres.
2: Fermer
0: les
2: fenêtres.
0: Pourquoi on garde des arbres, moi aussi? Mais attends, Carmen, il faudrait couper tous les platanes.
1: Faire des arbres en béton.
0: Ce serait quand même beaucoup
1: mouler des arbres et les mettre en béton.
2: Non, mais c'est surtout, c'est quand même embêtant, quoi. Alors, et laisser fermer dans les maisons, mais bon, et puis ouvrir plutôt.
0: Oui, c'est embêtant pour les gens qui sont allergiques. Après, les autres, on s'éclate parce qu'il y a des vers.
2: Non, mais on est content quand on n'est pas allergique.
0: Les vers sont cadeux,
1: le printemps, c'est les couleurs, c'est les odeurs, c'est une très belle saison. C'est la meilleure des saisons pour moi.
0: Il y a des vers, je sais combien de nuances de vers.
2: Ouais, c'est vrai.
1: Le vert à pied, le vert de terre.
0: Oui, je te laisse, vas-y Damien. Après.
1: Je sais pas, il y a quoi comme autre verre?
0: Non, c'est
1: le verre de lunettes.
0: C'est quand même toi le plus doué en termes de verre.
2: Non, mais quand on.
1: Le verre à soi.
2: Quand on voit quand même comme les personnes qui
0: à
2: sont.
0: Toi
1: Quand
2: on voit que les personnes sont vraiment très indisposées avec ça, on se dit qu'on est content quand même de ne pas être allergique. Hein.
0: Oui, il paraît que ça peut arriver n'importe quand, n'importe comment.
2: Ah oui, oui, oui.
0: Pas allergique de
2: au cours de la vie.
1: Mais maintenant, pour se faire désensibiliser, ça marche plutôt bien.
2: Oui, pareil, ouais. Bon, qu'est-ce que je pourrais vous dire? Je pourrais vous raconter une petite histoire, non?
0: Tu peux nous raconter une petite histoire.
2: Ah ouais, Carmen. Alors voilà, donc...
1: Et on démarre une autre histoire.
2: Aujourd'hui, j'ai découvert que les papillons se reposent lorsqu'il pleut, car la pluie peut abîmer leurs ailes.
1: Eh oui.
2: Nous aussi, nous ne sommes pas faits pour résister sans cesse aux tempêtes de la vie. Parfois, le geste le plus fort n'est pas de continuer à lutter coûte que coûte, mais d'accepter de faire une pause. Se reposer, ce n'est pas abandonner, c'est protéger sa force intérieure pour mieux renaître ensuite. Souviens-toi, ton vol n'est pas terminé. Tu reprendras ton envol quand le ciel s'éclaircira et tu voleras encore plus haut qu'avant. Voilà.
0: Ouais, après, il ne faut pas que ça dure trop longtemps, mais... Ouais. Après, moi, j'ai un peu de mal maintenant avec les papillons parce que, avant d'être papillon, c'est des grosses chenilles.
2: Bon, on y passe pas, ça.
0: Un peu cracra, quoi. Ouais.
2: On n'y passe pas.
0: Non, non, mais c'est très beau ton histoire, Carmen. Et puis, c'est vrai qu'on ne prend pas le temps de se dire bon, là, c'est pas top, c'est pas génial, mais bah, demain, il fera jour, quoi.
2: Voilà, c'est ça, exactement ça. Et puis, je voulais vous parler aussi, bon, c'est à Soubesse. Est-ce que vous savez qu'à Soubesse, il y a une friperie? Je ne sais pas si je l'ai déjà dit. Alors. La friperie de Soubesse, elle a lieu tous les 15 jours.
1: C'est des frites faites maison.
0: Mais c'est quoi, c'est un marque?
1: C'est frites belges.
0: Frites faites maison, non, c'est les frites.
1: Ah,
0: faites
1: pardon, maison. J'ai confondu une friterie et une friperie. Autant pour moi.
2: Il pense qu'à son estomac, lui. Donc,
0: c'est quoi, c'est une vente. Ouais.
2: Alors, comme c'est tous les 15 jours, prenez compte que la prochaine, c'est le 2. Donc, samedi, à partir de samedi, ça va être tous les 15 jours. Donc, ce sont des vêtements que les personnes, les bénévoles récupèrent. Et là, alors, il faut voir un petit peu tout ce qu'elle vendait.
0: Oui, ça choses. Se fait où
2: et ça se, attends, ça oui, se oui. fait, cette friperie, l'argent qui est récolté, c'est pour l'EHPAD de...
1: La Rouvière.
2: De la Rouvière, pour leur offrir une gâterie, une glace quand ils sortent, une crêpe, enfin, pour vraiment les gâter. Et les vêtements sont vendus 2 euros. Et pendant l'hiver, tout est vendu à 2 euros, sauf les grosses doudounes qui sont vendues à 5. Alors, c'est vraiment pas cher du tout. Hein. L'accueil est très chaleureux, c'est bon enfant, et bon, puis c'est quand même des bénévoles. Hein. Donc, c'est à partir de 15h jusqu'à 17h. Ouais. Donc, n'hésitez pas. Alors, c'est quand vous arrivez à Soubesse, que vous avez la mairie, à gauche de la mairie, vous descendez, c'est en bas. Voilà. Il y a
0: quand
2: la mairie.
0: On est devant la mairie. Il y a le café à droite.
2: Et ben voilà. Et ben tu passes.
1: Et on redescend vers.
2: À droite, il y a le café. Il y a l'épicerie de.
1: Oui. Les terrains de sport. On redescend vers les terrains de sport, voilà. Et les Superbettes.
2: Ouais. De Camille. Oui, enfin, on n'y arrive pas. Le café de l'épicerie de Camille. Vous descendez, vous y êtes.
0: Et c'est en extérieur, en intérieur?
2: Non, à l'intérieur.
0: D'accord, il y a un local.
2: Ah non, mais allez-y. Il y a pour les enfants, il y a pour les hommes, pour les femmes. Il y a des vêtements de sport. C'est vraiment très, très, très bien. Hein.
0: Donc, tu as dit le 2 mai,
2: Le prochain, c'est le 2 mai. Alors, à partir de là, vous comptez tous les 15 jours. Voilà.
0: Oui, mais déjà, on va commencer par y aller le 2 mai, ouais. Entre 15h et 17h.
2: Voilà, 15h et 17h.
0: D'accord.
2: Voilà, je voulais absolument en parler parce que les filles qui font ça, elles sont vraiment de très, très bonne volonté parce que c'est pas rien. Il faut trier les vêtements, il faut regarder si tout va bien. L'été, elles le changent pour l'hiver. Enfin, elles le changent après quoi. Non, à chaque saison, non, c'est du boulot quand même. Hein.
0: D'accord. Voilà. D'accord, mais très bien. Et c'est donc au profit de l'EHPAD de la Rouvière.
2: C'est pour l'EHPAD de la Rouvière.
0: Oui. Donc très bien.
2: Voilà, je trouve que ça.
0: Non, mais
2: bien.
0: Tu fais bien de signaler.
1: Ouais, pour offrir du plaisir aux résidents.
2: Oui, voilà. Bon, quand tu seras plus vieux, tu comprendras mieux. Il est vilain, hein. Ah oh, oui, il est comme tout le monde.
1: Ah non!
2: Alors, une petite parole de Bouddha pour notre amie
1: Blandine.
2: Blandine.
1: Elle n'était pas prête, elle pensait plutôt
0: petit à... Petit Bouddha. Ouais. Je pensais à tout le bonheur qu'on allait offrir aux résidents de la Rouvière. Oui, Carmen.
2: Accepte ce qui est.
0: Oui.
2: Laisse aller ce qui était.
0: Oui.
2: Et aie confiance en ce qui sera.
0: Ah, ça c'est bien.
2: Voilà, c'est Bouddha.
0: Alors, accepte ce qui est, laisse aller...
2: Ce qui était. Aie confiance en ce qui sera.
0: Ouais.
2: Le plus difficile, je trouve, c'est de laisser aller ce qui était, je trouve. On a tendance à ruminer, voilà.
1: Enfin, ce voilà. mot, c'est plus.
0: Et ça, c'est Bouddha. Hein.
2: Ça, c'est Bouddha.
0: Et ouais. confiance, comment on écrit et
1: avoir confiance.
2: Aïe.
1: Non, aïté ou aïe.
2: Ah, aïe.
1: Non, ça, c'est de l'aïe.
0: Bon, écoute, on va le faire à l'oral, hein, parce qu'on est à la radio.
2: Oui,
1: que donc, tu aies confiance. Oui, c'est aïe ou aïe-s.
0: Attends, c'est Mogli.
1: Ça dépend s'il y a un point d'exclamation.
0: C'est Sherkan. Non, c'est le serpent.
1: Et, ah oui.
0: Et confiance. Bon, en fait, de toute façon, c'est à l'oral, c'est à la radio.
1: Non, Sherkan, c'est pas et le chanteur turc, là, qui faisait...
0: Accepte ce qui est, laisse aller ce qui était et confiance à ce qui sera.
2: Voilà.
0: Écoute, c'est ce qu'on va adopter pour
2: on
0: ce
2: va
0: soir,
2: essayer,
0: Carmen.
2: On
0: hein.
2: va essayer.
0: On a confiance en ce qui sera. On accepte ce qui est. Écoute, on ne peut pas faire autrement. On est tous les trois réunis. Je pense que ce n'est pas trop compliqué d'accepter
2: non, mais en fait,
0: ce qui
2: pas
0: est
2: le plus
0: aujourd'hui.
2: Difficile quand même.
0: Hein voilà, ce n'est pas très difficile. Donc, même vous, les auditeurs, donc, n'oubliez pas, vous êtes sur Radio Lodev, dans votre émission et notre émission, les pieds sur la table, comme tous les derniers mercredis du mois. En ce
1: il est presque moins le quart et nous sommes le 29 avril.
0: Ah, nous sommes le mercredi 29 avril.
1: Bien sûr, ça tombe à plat si c'est la rediff que vous écoutez.
0: Heures, parce qu'après 21h, alors il y en a qui vont regarder le match de foot, il paraît.
1: Il y a un match de foot
0: ce soir. Damien, ne me dis pas que tu pars.
1: C'était hier.
0: Toi.
1: C'était hier.
0: Oui, mais comme c'était une demi-finale, bah, il y a deux demi-finales. Donc hier, c'était le PSG qui a battu le Bayern.

0: Trop bien, ce Gauvin. Oui. En fait, quand on écoute bien les paroles de cette chanson, c'est la plupart des questions ou des remarques qu'on s'est fait quand on a rencontré un garçon ou une fille. Pourvu que, est-ce que mes parents vont lui plaire? Est-ce que je la trouve géniale, cette chanson?
1: Oui.
0: C'est vrai, hein? Bravo, Gauvin.
2: Merci, Carmen, pour cette belle découverte pour ceux qui ne connaissaient pas notre Gauvin, et puis pour tout ce que tu nous as dit tout à l'heure, pour avoir les pieds sur terre.
0: Mmh. Ah ouais.
2: Oui. Bon, ben voilà.
0: Sacré Gauvin.
2: On a encore passé beaucoup de temps ensemble. On continue
1: ou pas? Oui, on a un guingamp.
2: Sur Radio Lodev, les pieds sur la table, comme tous les derniers matins.
1: Moi, j'arrive pas à les mettre sur la table. Ça fait au moins 2-3 émissions, je ne vous l'ai pas dit. Mais...
2: Attends, c'est dommage parce qu'il a des chaussures, notre Damien.
0: Ouais, d'enfer.
2: Pompe, mais franchement, ouais. Là, on perd quelque chose. Hein. Ce qu'il ne voit pas,
0: il. Bientôt, il va faire un concurrence à Nagui.
2: Non. En plus, j'aime pas trop Nagui comme personnage. Je ne sais pas pourquoi, j'arrive pas à adhérer. Mais c'est vrai qu'il a toujours des chaussures.
0: Mais tu sais comment elle va, là, c'est quoi, chaussures?
1: Moi, elles valent moins cher. Hein.
2: Ah, elles valent plus de 1000 euros.
1: Moi, c'est 6000 euros chaque pied. C'est pas plus.
2: Après, toi, c'est que 6000 euros par pied.
1: Ouais.
2: Heureusement que tu n'as que deux. Hein.
1: Non, mais du coup, je suis en chaussette sur l'autre pied parce que j'avais pas...
2: Oui, après, il a que des chaussures. Hein.
1: Oui, après, oui, après, j'ai pas d'autres vêtements.
2: Finalement, vaut mieux pas avoir trop l'image parce que ce sont surtout les pieds qui comptent. Bon, on a encore un petit peu de temps, là. Qu'est-ce qu'on va faire pendant le temps qui reste? Bon.

0: chanter.
1: On va improviser.
0: Ah ben oui, à pied levé.
1: Au pied levé.
0: Non, moi c'était à pied levé là.
1: À pied, oui, à pied. À pied, donc on va pas parler des guerres, du prix de carburant, du règlement climatique. Demain, il y a un saint de glace ou de je ne sais quoi, ah, c'est Sainte-Trope.
0: C'est Sainte-S.
1: Qui arrive.
0: Ah, c'est Tropée.
1: Oui, c'est
0: une
1: ça.
0: Une tropézienne, ouais. Ça me donne envie de manger une tropézienne là d'un coup.
1: Ben écoute, rien ne t'empêche, Damien.
0: Ben oui.
1: T'as juste à lancer un appel, si vous avez une tropézienne à la maison, vous l'amenez à Damien.
0: Oui.
1: Il prend, il ouais. prend. Voilà. Donc n'hésitez pas, on est là encore un bon petit moment à la radio. Donc Damien récupère toutes les tropéziennes.
0: De France et de Navarre.
1: Bah, surtout de Saint-Tropez, mais oui. qui serait dans le coin. Voilà, l'appel est lancé, n'hésitez pas à répondre. Donc nous allons parler, on est en vacances. Tout ce qui est éducation nationale, enfants, enseignants, personnel enseignant. Tout ça, c'est en vacances, tout va bien. C'est bien les vacances, pour ceux qui en ont. Après, il y a le vaste problème du 1er mai, travailler ou pas.
2: Enfin, moi, je ne comprends pas. Moi, je ne me suis jamais posé la question pour le 1er mai.
1: Selon les métiers, tu te poses la question ou pas. Les boulangers, par exemple, y a des boulangers qui seront fermés.
2: Non, mais c'est une évidence. Ils ont toujours travaillé, les boulangers.
1: Non,
0: c'est une seule profession qui est ouverte.
1: Si tu es patron, tu peux travailler, mais si tu es
0: salarié, tu ne peux pas les suivre.
2: Oui, mais jusqu'à maintenant, les salariés ont travaillé en étant payés double.
1: Non, Carmen, à partir de depuis l'an dernier, déjà, il y a toujours ce vaste truc parce qu'on soupçonne les patrons d'obliger, entre guillemets, plus ou moins les employés à travailler, etc. Oui. Donc, il y a encore tout ce questionnement autour du 1er mai qui est lourd, je le conçois, mais qui est encore fait la une des médias.
0: Oui.
1: Bon, enfin, c'est pas grave. Saint-Pulcran sera là. Saint-Pulcran est là. Il est toujours là. La Saint-Pulcran, alors, la fête locale. Elle aura lieu du 9 au 17 mai, du samedi 9 au dimanche 17 mai, avec en préambule un petit peu, il y a ce marché aux fleurs quand même du 3 mai.
2: C'est ce dimanche, le marché
1: aux fleurs sur l'esplanade, qui rencontre toujours un franc succès parce que c'est super sympa, c'est beau, c'est agréable. Voilà. Par contre, il faut attendre pour planter, ça on l'avait dit le mois dernier.
2: Le 14 ou le 15 mai.
1: Donc on peut déjà commencer
2: on achète et puis on attend
1: à récupérer, on le met un petit peu à l'abri et puis on plante dès le 14. Mais ne ratez pas le marché aux fleurs, c'est vraiment très très très agréable. Alors ensuite à Saint-Pulcran, donc on a la Saint-Pulcran, c'est toujours autour du jeudi de l'Ascension. Le jeudi de l'Ascension, c'est le 14 mai. Nous ferons la procession, tout ce qui est religieux, c'est le dimanche 10, donc le dimanche qui précède le jeudi de l'Ascension,
0: pas ce dimanche, le suivant.
1: Exactement. Donc avec une messe solennelle à la cathédrale à 10h, suivie de la procession des reliques. Enfin, moi j'aime bien tous ces... voilà, et on demande vraiment aux gens cette année de faire un effort sur le jeûner.
0: Mais j'y étais dans l'esprit, c'est jaune.
1: Non, mais
2: pourquoi le jeûner?
1: Parce que c'est traditionnellement, c'est toujours la période où le jeûner est fleuri.
2: Ouais.
1: Parce que bon, la date, elle varie, mais en gros, là, le jeûner est fleuri.
2: Oui, c'est vrai.
1: Donc, les gens, traditionnellement, ils accrochaient du jeûner sur leur balcon, sur leur terrasse. Ouais, ouais. C'était le jeûner. Donc, on demande aux gens. Alors, il y a la boulangerie du boulevard Pasteur, avec Anto, qu'on salue, qu'on aime, et son boulanger de Marie, à qui on demande de résister, aussi, donc eux, c'est un peu les seuls qui arborent leur devanture de jeûner.
2: Ah bah, oui.
1: Ce sont quasiment les seuls, donc merci Anto, continue. Et donc là, l'appel était lancé par la paroisse, tout ce qu'ils veulent, tout ce qu'ils ont envie.
0: Peuvent donc agrémenter de jeûner leur devanture, leur fenêtre.
1: Je crois pas, après c'est, voilà, mais la Saint-Pulcran, c'est le jeûner, donc le... 10 mai.
0: C'est plus que culturel, c'est culturel dans l'Odève, c'est vraiment la fête de tous les Lodévois.
1: Voilà, c'est la fête au village, quoi, en fait, même si c'est une ville, mais c'est un village. Et après, bon, il y a tout ce qui est.
0: Les churros.
1: Après, les churros, les beignets, là.
0: Les pommes d'amour.
1: Etc. Et puis après, les manèges, enfin, tout ce qu'on connaît, tout ce qui va.
0: Allez, ton chien, le pompon.
2: Mais l'an dernier, on avait mangé les choses après l'émission.
0: Et parce que l'an dernier, ça tombait que l'émission tombait pendant.
2: Oh là là.
1: Et cette année, ça tombe pas. Donc.
0: Tu te sens lésé, là.
1: Mais on peut quand même faire une soirée de churros, quand même.
2: C'était sympa.
1: Churros, ouais. On peut quand même faire quelque chose. On en reparle. La piscine, ah oui, vous avez préparé vos maillots de bain, hein?
2: Oui, alors normalement, c'est bon, hein?
1: Normalement.
2: Le 4 mai, c'est bon.
1: Pour les scolaires.
2: On peut plonger.
1: C'est lundi. Pour les scolaires. Après, pour les, le public, ouais, après, j'ai pas les horaires en tête, mais renseignez-vous. Donc, normalement, on pourra. On pourra.
2: Non, mais c'est vrai qu'il y a beaucoup de gens qui râlent, mais je comprends qu'ils râlent. Mais c'est pas rien quand même une piscine.
1: Ah,
2: mais
1: une piscine, c'est.
2: Bon, parce que si un jour il y a un problème, on sera bien content qu'il y ait des personnes qui a attendu un peu peut-être pour remédier au problème qu'il y a. Hein.
1: Exactement, parce c'est que tiens, rien, si on prend l'exemple de l'actrice Nadia Farès, elle est quand même morte dans une piscine. Voilà. Ouverte au public, hein. Ah, attends, oui, on n'a pas fini tout de suite. Attends, non. Oh, j'ai attendu. Attendons, attendez. Les journées nationales et internationales.
2: Oui.
0: Alors, c'est bientôt qu'on est cunus dans le jardin.
1: Oui, c'est pour ça que je vais t'en parler, Damien. Aujourd'hui, c'est la journée internationale de la danse.
0: Ah oui, oui. Faut faire cunus dans le jardin.
1: Eh bien, danser maintenant. Demain, c'est la journée internationale du jazz. C'est noyé au milieu de la journée nationale des véhicules d'époque, la journée mondiale des mobilités, d'accessibilité, de prière pour les vocations et de la non-violence éducative. Tout ça, c'est demain. Mais c'est pas grave. Moi, je voulais vous parler. Ah, bah oui, tiens, le 2 mai, c'est la journée mondiale de l'asthme et aussi du ton. Est-ce qu'il y a un lien entre le ton et l'asthme?
0: Mais c'est de bon ton d'avoir de l'asthme.
1: Ouais, mais le ton, c'est bon.
0: Oui. Ça dépend.
1: Mais pas le. Non, il n'y a aucun rapport. Mais c'est bon, ça tombe le même jour. On a aussi le 3 mai, la journée mondiale de la liberté de la presse.
2: Ah, ça, c'est important.
1: Qui est aussi avec la journée du soleil. Bon. Mm-hmm. Le 4 mai, c'est la journée internationale des pompiers. La journée Star Wars, donc pour les fans de Star Wars. Et alors, moi, je vais sauter au. Bon, je saute, moi. Jusqu'au 6 mai. Parce que, alors là, Damien, c'est que tout pour toi. La journée internationale sans régime, donc ce jour-là, tu manges.
0: Oh, mais moi, c'est toute l'année.
1: C'est aussi le coloriage, donc tu amèneras ton petit album.
0: Ah, j'ai jamais. Non, mon coloriage, je sais pas, je dépasse les lignes.
1: Oui, t'es pas très fort, toi. Bon, les drones. C'est la journée mondiale aussi du scrapbooking. Vous savez, c'est quand on décore les livres, là, qu'on met des photos, C'est très anglais, ça. C'est aussi la journée mondiale du mot de passe et la journée mondiale du jardinage nu.
2: Ah,
1: donc
2: oui.
1: Non seulement tu peux ne pas faire le régime.
0: Tu m'as dit le 6 mai.
1: Ouais. Et tu peux jardiner nu, c'est mercredi. C'est
0: un mercredi. Aïe, je suis Spiridon, je ne pourrais pas.
1: Tu ne pourras pas jardiner, non. Mais le reste, oui.
0: Et si je vais courir tout nu, je ne pense pas que ça plaise aux...
1: C'est pas prévu, non. C'est pas du tout prévu. Le lendemain, c'est la journée mondiale du rire. Donc, Damien, si tu nous prends des... Non.
0: Il faudra qu'il patiente pour pouvoir rire.
1: Et la journée mondiale de la Croix-Rouge, c'est le 8. Donc, la Croix-Rouge, c'est vrai que c'est important. Et oui. Mais je voulais quand même vous parler de la journée mondiale du mot de passe. Mais on n'a pas trop le temps pour ça. On va encore le garder avec tout ce dont on a parlé. Avec ça, parce que les mots de passe, c'est hyper important sur Internet. Donc j'avais bah écoutez, on en parle le mois prochain.
0: Mais moi, mon mot de passe, je le dis pas, mais c'est Blandine et Carmen 007.
1: Ouais, mais tu vois, ça peut se deviner facilement parce qu'on sait que t'es fan.
2: Ouais.
1: Parce que tu iras où on ira, tu vois.
0: Et ouais.
1: Donc c'est trop facile. Bon, je vous promets le mois prochain, mais tout est prêt, donc ce sera le mot de passe. D'accord?
2: Oui, mais tu
1: il n'y aura pas de surprise, il n'y aura pas de. À la limite, on va inverser l'ordre des rubriques, des chroniques. On va peut-être parler de ça. Alors, je voulais vous parler quand même. Bon, Nadia Farès, on l'a évoqué, l'actrice qui est décédée à 57 ans. Et puis Nathalie, quand même.
2: Baye. Ça m'a fait de la peine, Nathalie.
1: 77 ans, elle est décédée le 17 avril. Nathalie Baye, on sent une grande actrice.
2: Oui,
1: d'ailleurs, Damien est tout émotionné par le décès de Nathalie Baye.
0: C'est la maman de Laura Smet.
1: Oui, voilà. Qu'elle avait eu avec.
2: Johnny Hallyday.
1: Jean-François Smet.
0: Oui.
1: Avec Johnny Hallyday, effectivement.
0: Elle a été aussi la compagne, alors j'ai découvert, elle a été la compagne de, comment il s'appelle, il est sur France 5, un animateur qui a été très longtemps sur Canal.
1: Non, mais ça, c'est pas une information, hein, Damien. Tu nous dis le nom, d'accord, mais...
0: Oui, je sais plus.
1: Non, mais franchement, mais tu es prêt à nous rejoindre. Tu sais, les ateliers mémoire, là, il y en a plein.
0: Mais oui, il n'y a plus l'association Accor.
1: Ben voilà.
2: Ah, Marilyn, Marilyn fait du bénévolat, et donc tu peux me dire. Hein.
1: Marilyn, reviens et occupe-toi de Damien, parce que franchement, on fait un appel à Marilyn. Si elle nous écoute, c'est possible qu'elle nous écoute, notre Marilyn.
2: C'est possible, oui.
1: Donc Marilyn, si tu nous écoutes, appelle tout de suite. Là, Damien, il est haut, il est à fond, là. Oui, parce qu'on sait que Nathalie Baye a eu d'autres compagnons, donc elle s'est mariée avec Johnny, parce qu'elle s'était mariée.
0: Pierre Lescure.
1: Oui, et puis elle en a eu d'autres aussi, quand même.
0: Oui.
1: Oui. Mais bon, les plus connus, c'est Johnny Hallyday. Elle a eu Laura Smet. Alors, elle a chanté avec Johnny. Et on entend sa voix dans la chanson Quelque chose de Tennessee. Alors, Tennessee. Hein?
0: Tennessee
1: quelque
0: Jones.
1: Quelque chose de Tennessee.
0: Non. Ah non, Tennessee Jones,
1: Williams.
0: C'était le...
1: Oh.
0: Non, oui. Tennessee Jones, c'était la dernière expo du musée de l'ODEF. C'était le...
1: Donc, Tennessee, c'est Tennessee. Williams, ses paroles sont deux.
0: Michel Berger.
1: Michel Berger, qui ont été écrites en 1985.
0: Qui nous ramène aussi au Canada avec...
1: C'est donc Tennessee Williams, qui était né en 1911, qui est mort en 1983, et qui était un écrivain dramaturge américain, et qui a notamment écrit... Vous en connaissez les œuvres de Tennessee Williams? On les connaît. Bon, on ne sait pas forcément que c'est Tennessee Williams. Un tramway nommé Désir.
2: Ah oui.
1: La ménagerie de verre. Et puis aussi La chatte sur un toit brûlant. Ah c'était bon. Un film, ça, avec Marilyn Monroe. Enfin, il y a eu aussi en pièce de théâtre. Alors donc, on entend Nathalie Baye dans Quelque chose de Tennessee, dans l'introduction à Aimée. Alors, c'est donc les dernières phrases d'une œuvre de Tennessee Williams. « À vous autres, hommes faibles et merveilleux, ça commence très fort, qui mettez tant de grâce à vous retirer du jeu, il faut qu'une main posée sur votre épaule vous pousse vers la vie, cette main tendre et légère. Ah. » Voilà. Donc ça, c'est les quelques mots qu'on entend de Nathalie Baye sur cette très belle chanson donc, dont les paroles sont de Michel Berger, écrite pour Johnny Hallyday, Quelque chose de Tennessee. Avant d'écouter la chanson, on peut peut-être se donner rendez-vous. Donc pour
0: ça, c'est Patrick Bruel.
1: Les pièces... Rendez-vous dans 10 ans. Non, demain.
0: Dans un mois demain. Ah oui, déjà, oui.
1: Demain, de 14h à 15h, dimanche 3 mai, de 21h à 22h, sur www.radiodev.com. Et puis nous, en direct, eh bien, on se retrouve mercredi, le dernier du mois. Ce sera le 27 mai.
2: Ah, le 27 mai.
1: De 20h à 21h. Donc, le rendez-vous est donné. On fait un bisou à nos auditeurs.
0: Allez.
2: Bonsoir, merci de nous avoir écoutés.
1: Ben voilà, ça, ce sont les gros bisous de Damien. Ouais. Pascal, on lui a pas fait un petit coucou ce soir?
2: Ah non.
1: Non. Pascal. Et puis notre ami écrivain.
2: Ah
1: poète,
2: oui, mais Christiane aussi.
1: Christiane.
2: Bon. Gros bisous, Christiane.
1: Rendez-vous pour le mois de mai avec Christiane. Les pieds sur la table sur Radio Le Dev, comme tous les derniers mercredis du mois. Et on se quitte avec cette chanson, donc en hommage à Nathalie Baye. Hein. Cette chanson interprétée par Johnny Hallyday, Quelque chose de Tennessee. Merci.
0: Bonne soirée.
2: Au revoir.
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1: Il est 23h.

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1: Il est une heure.

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1: Il est 2h.